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Bonjour, bonjour, bienvenue dans votre émission Le Studio en mode été sur Radio de la Save. Moi c'est Tessa et pour l'heure qui suit, je vous ai préparé une playlist aux petits oignons, le meilleur des tubes d'hier et d'aujourd'hui parsemée d'infos, de découvertes, de versions live et de reprises. Une chose est sûre, la musique est bonne sur Radio de la Save, même l'été. Et on commence sans plus attendre avec de la bonne humeur, c'est parti.

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2: RFI, il est 5h en temps universel, 7h à Paris.
3: Andréane Mélard.
2: Bonjour tout le monde, bienvenue. RFI Matin commence et on va rester ensemble jusqu'à 10h parler foot. Évidemment, ce matin, l'Espagne file en finale du mondial et laisse l'équipe de France sur la touche. Bonjour Guillaume Ouattara.
4: Bonjour Andréane, bonjour à tous.
2: Cette défaite des Français, Guillaume, est à la une de votre journal.
4: Oui, les Bleus de Deschamps qui s'inclinent donc face à l'Aurora 2-0 et les rêves d'une troisième étoile sur le maillot qui se stoppe net pour les Français. Dans l'actualité de ce mercredi, parmi les victimes civiles de l'armée israélienne, deux chauffeurs palestiniens tués en moins d'une semaine. Reportage à suivre. En Ukraine, le mois de juin a été le plus meurtrier pour les civils depuis le début de l'invasion russe en 2022. Et puis fin des vigilances rouges canicule en France ce mercredi, mais les températures restent élevées aujourd'hui. Des épisodes qui mettent en lumière les inégalités d'accès au logement.
2: C'est la grosse déception ce matin donc pour l'équipe de France de football et pour ses supporters.
4: Ouais, les Bleus qui échouent aux portes de la finale de la Coupe du Monde en s'inclinant 2-0 face aux Espagnols. Une victoire sans appel de l'Aurora tant elle a dominé cette demi-finale. Bonjour Cédric de Oliveira.
5: Bonjour Guillaume.
4: En direct donc de Dallas pour RFI, vous avez suivi, commenté cette défaite et on peut le dire, c'est donc une désillusion pour les Bleus.
5: Une leçon infligée par les Espagnols à cette équipe de France. On attendait un bras de fer entre deux styles de jeu, deux visions du football et finalement ce duel aura duré 20 minutes, tout au plus le temps pour les Bleus de concéder un pénalty évitable, une trajectoire mal maîtrisée par Lucas Digne et une faute incontestable sur Lamine Yamal. Le pénalty a été transformé dans la foulée par Oyarzabal et à 1-0, tout est devenu encore plus compliqué pour une équipe de France totalement inoffensive et ses leaders d'attaque, Kylian Mbappé, Ousmane Dembélé, Michael Olise, parfaitement muselé par une Roja impressionnante de maîtrise qui a ajouté un deuxième but en seconde période par Porro à la suite d'un bon service de Dani Olmo, 2-0 et franchement ça aurait pu être même davantage tant l'Espagne a dominé les débats pour la France qui a été si brillante, si brillante offensivement jusqu'à maintenant dans cette Coupe du Monde. Et bien c'est une désillusion, elle s'arrête en demi-finale et jouera un match pour la troisième place samedi à Miami. La Roja, elle, ira disputer une deuxième finale de Coupe du Monde de son histoire dimanche à New York.
4: Merci Cédric de Oliveira à Dallas pour RFI.
2: Déception pour les joueurs, déception aussi Guillaume pour les fans nombreux à soutenir les Bleus cette nuit.
4: Oui, des supporters qui comptaient sur le trio Mbappé, Olise, Dembélé pour peut-être faire des miracles. Mais hélas, l'ambiance était plutôt à la douche froide cette nuit. C'est ce que vous avez constaté, Jeanne d'Anglejean, dans une soirée foot que vous avez suivie pour RFI à Paris.
6: Tout avait pourtant bien commencé avec une Marseillaise chantée à plein poumon par des supporters habillés et maquillés aux couleurs de la France. À ce moment-là, tout était encore possible jusqu'au pénalty des Espagnols un peu plus de 20 minutes plus tard. Un but qui n'inquiète pas encore Mathieu et Valentin qui suivent le match debout depuis un trottoir.
7: Vu la remontada qu'a pu faire Mbappé en 2022, avec l'équipe qu'on a, on est largement capable de remonter là avec encore 70 minutes ce match-là.
8: Ce but peut nous réveiller.
6: Comme eux, la plupart des supporters donnent de la voix pour encourager les Bleus, c'est le cas de Gwen. À la mi-temps, elle ne veut rien lâcher.
9: On va continuer à les supporter jusqu'au bout.
10: On y croit à fond.
11: Est-ce que l'extinction de voix, elle est due à la Coupe du Monde ou pas du...
9: Effectivement, beaucoup de stress dû à la Coupe du Monde, mais ça valait le coup. J'ai beaucoup supporté mon équipe.
11: Mais c'est pas fini.
9: C'est pas fini, non.
6: Malheureusement pour elle, 45 minutes plus tard, les Bleus perdent. Elle quitte rapidement le bar, les yeux humides.
9: Beaucoup d'émotion, oui, parce qu'on y croyait vraiment. Et c'est vrai que ça fait du bien à toute la France de voir l'équipe exceller autant. C'est dommage.
6: Dommage aussi pour Julia.
12: Énorme déception, se voyant en finale.
6: Elle rentre chez elle, le visage fermé.
12: On n'a vraiment pas pu s'exprimer. Et puis l'Espagne a été très forte, donc on mérite de perdre finalement.
6: Une victoire des Bleus en 14 juillet, jour de la fête nationale, ça aurait eu toute sa symbolique.
4: Ouais, effectivement, mais donc il n'y aura pas de finale pour la France. Jeanne d'Anglejean dans les rues de Paris pour RFI. Alors qui pourra affronter l'Espagne en finale? La réponse, ça sera ce soir à partir de 19h temps universel pour l'autre demi Angleterre-Argentine que vous pourrez suivre sur les antennes africaines de RFI. Puis la finale, vous pouvez d'ores et déjà la noter, elle sera dimanche à 19h, temps universel.
2: Et sachez que Juan Gomez attend vos pronostics tout à l'heure dans Appel sur l'actualité, 10h10, hors de Paris. Sachez aussi que notre grand invité international ce matin à 8h20, ce sera Claude Leroy, ancien joueur international sélectionneur du Congo-Brazzaville et fin connaisseur du football. À Gaza, 8 personnes tuées hier dans une frappe israélienne sur un poste de police.
4: Oui, une frappe dans le nord du territoire, malgré donc ce cessez-le-feu en vigueur depuis le mois d'octobre. L'armée israélienne qui affirme avoir visé 4 membres du Hamas, sans dire qui étaient les autres victimes. Et parmi les cibles ces derniers jours, 2 chauffeurs routiers tués en moins d'une semaine par l'armée israélienne. Ils sont pourtant des maillons essentiels pour l'aide humanitaire. Mercredi dernier, l'un d'eux, qui transportait des marchandises pour l'ONG World Central Kitchen, a été abattu d'une balle en pleine tête, selon l'entreprise qui l'employait. À Gaza, le reportage de Brami El-Maghari, mis en récit par Abla Jounaïdi.
8: Le choc est immense au sein de l'entreprise qui a employé le chauffeur Ahmed Slim, tué à bout portant par un soldat israélien mercredi dernier. Mais voilà des mois que les chauffeurs sont une cible. En mai dernier, 2 autres ont été enlevés puis tués par des soldats israéliens, rappelle Hussein Slim, parent et patron d'Ahmed Slim.
10: Ils les ont tués de sang-froid. Ils n'avaient absolument rien dans les mains. Et ils avaient toutes les autorisations via le programme alimentaire mondial. Nous avons également des chauffeurs qui ont été enlevés il y a près de 2 ans et dont on est toujours sans nouvelles.
8: Ces professionnels dénoncent une obstruction systématique de l'aide à travers les menaces aux chauffeurs, même quand ils sont munis d'autorisations.
13: Je n'ai pas envie d'envoyer mes enfants se faire tuer pour 300 ou 1000 shekels. Assez, ça suffit de tuer.
8: Le vice-président de l'association des transporteurs privés de Gaza ne décolère pas. Il a interpellé les autorités israéliennes, mais aussi les acteurs internationaux de l'aide.
13: Nous avons pris nos dispositions et adressé quelques courriers. Israël est le premier responsable. Mais les organisations internationales doivent aussi jouer leur rôle pour garantir le passage sécurisé en parlant aux Israéliens. C'est elles qui leur envoient la liste de nos chauffeurs.
8: Les chauffeurs eux-mêmes refusent de s'exprimer au micro, tant la peur s'est installée dans leur rang.
4: Abla Jounaïdi avec Rami El-Maghari. Notez que dans le même temps, Israël, qui est aussi engagé dans une guerre avec le Liban, poursuit des négociations à Rome. Israël qui s'est dit prêt hier à retirer ses troupes des 2 zones du sud du Liban, comme le réclame Beyrouth, mais le Hezbollah lui rejette ce texte. Et puis sur le front irano-américain, l'autre front de cette guerre au Moyen-Orient, les gardiens de la Révolution ont affirmé ce matin avoir visé des installations de la marine américaine à Bahreïn, après une 4e nuit consécutive de bombardements américains sur le territoire iranien. Et un blocus des ports iraniens par les États-Unis à nouveau en vigueur.
2: En Ukraine, de nouvelles attaques russes ont fait au moins 3 morts hier soir en mer Noire.
4: Et dans un port de la région d'Odessa, un navire civil touché par un drone, 2 marins tués et 2 cargos frappés au large, dont un capitaine a péri. Des bateaux qui empruntaient, souligne Kiev, des couloirs prévus pour l'exportation des céréales ukrainiennes. Des frappes qui s'ajoutent à un bilan déjà très lourd. Le mois de juin aura été le plus meurtrier pour les civils en Ukraine depuis le début de l'invasion russe, plus de 4 ans après. Au moins 293 d'entre eux tués, près de 2000 blessés en un seul mois. C'est un rapport publié hier par l'ONU. Alors pourquoi une telle hausse ? Élément de réponse avec Daniel Bell, elle est chef de la mission des Nations Unies en Ukraine.
14: Tout d'abord, on observe une intensification de l'utilisation d'armes à longue portée, c'est-à-dire de missiles balistiques et de drones russes, qui explosent ou s'abattent de plus en plus souvent dans des zones densément peuplées. Deuxièmement, ces armes touchent également des zones qui n'avaient plus été visées depuis longtemps, notamment dans l'ouest du pays, comme à Ternopil, où nous avons assisté à plusieurs attaques assez importantes en début d'année. L'autre raison de la hausse du nombre de morts civiles et l'augmentation de l'utilisation de drones à courte portée près des zones du front. Les civils voient d'un œil inquiet ces drones car ils ont véritablement bouleversé leur vie. Car les hôpitaux, les écoles, les bus, les stations-service et les services publics sont constamment pris pour cible. Il devient impossible de vivre dans ces villes près du front au point que les habitants sont contraints de partir. C'est sans aucun doute la plus grande différence que j'ai constatée au cours de mes 3 dernières années en Ukraine que je ne voyais pas au début.
4: Daniel Bell, la chef de la mission des Nations Unies en Ukraine, au micro RFI de Sofia Katsenkova.
2: Le Premier ministre français arrive au Maroc ce soir.
4: Oui, Sébastien Lecornu, qui se rend à Rabat pour 2 jours avec une douzaine de ministres, l'occasion de sceller le rapprochement entre les deux pays, des relations au beau fixe depuis qu'Emmanuel Macron a reconnu, il y a 2 ans, la souveraineté marocaine sur le Sahara occidental. Une lune de miel diplomatique qui intervient alors que des arrestations se poursuivent dans le royaume. Après le journaliste franco-marocain Ali Lamrabet ce week-end pour des propos diffamatoires. C'est le rappeur et réalisateur Elmadi Lioubi qui a été interpellé lundi. Il doit être présenté aujourd'hui devant le procureur. Une arrestation qui pourrait être liée, selon son entourage, à son soutien au mouvement de contestation de la jeunesse marocaine, la Gen Z 212, Mathias Reynal.
15: Il était au Maroc depuis 2 semaines, en repérage pour son prochain documentaire. Elmadi Lioubi a été empêché de quitter le royaume samedi dernier, alors qu'il s'apprêtait à rentrer en France où il réside depuis 2017. Convoqué par la Brigade Nationale de la Police Judiciaire à Casablanca, l'artiste plus connu sous son pseudonyme, Mehdi Blackwind, est en garde à vue depuis lundi. Dans un communiqué de presse, le comité de soutien du rappeur relie cette arrestation à ses prises de position artistiques et à des publications sur les réseaux sociaux. Il s'était notamment prononcé en faveur de la Gen Z 212, ce mouvement de protestation qu'a connu le Maroc à l'automne 2025 et qui réclamait davantage de moyens pour les secteurs de la santé et de l'éducation. Les appels à la libération d'Elmadi Lioubi se multiplient sous différents hashtags depuis son interpellation. Une tribune de soutien a déjà recueilli plus de 500 signatures, dont celle de figures des milieux artistiques marocains et français. Il doit être présenté ce matin devant le procureur du roi. Pour l'instant, le parquet n'a pas communiqué sur les motifs de son arrestation. Mathias Reynal, Casablanca, RFI.
2: En France, la canicule desserre un petit peu son étreinte. Les 26 départements qui étaient en vigilance rouge sont repassés en orange ce mercredi matin.
4: Mais l'épisode n'est pas terminé pour autant, prévient Météo France. Il faudra attendre au moins jeudi. Et face à ces fortes chaleurs que nous connaissons, nous ne sommes pas tous égaux. C'est l'alerte de la Fondation pour le logement. Les quartiers populaires, notamment, sont en première ligne. Un urbanisme propice aux îlots de chaleur. Des logements mal isolés, de véritables bouilloires thermiques. C'est le cas à Grigny, en banlieue parisienne, dans un ensemble de 5000 logements très abîmés, où la chaleur était hier presque intenable. C'est ce que vous avez constaté pour RFI, Nicolas Pichon, Levenbruck.
16: On est chez Mamadou.
17: Oh, mais c'est chaud, hein.
16: Les ventilateurs sont à fond, mais l'ouvrier transpire à grosses gouttes.
17: Ça fait 22 ans à Grigny. C'est la première fois que j'ai senti ce salaire-là.
16: Il vient de sortir de l'usine où il travaille sous 40 degrés. Et avec cette chaleur, difficile de se reposer.
17: C'est difficile pour dormir. Moi, je me réveille à 4h50. Donc, du temps qu'on va dormir, c'est 2h, 3h. Donc, tout le temps de fatigue. Là.
16: Grigny 2, son quartier concentre tous les problèmes. Des grandes tours très rapprochées, des logements mal isolés. Alors, Issa, 18 ans, préfère rester dehors sous les arbres.
18: Quand il fait chaud, je fais quoi? Je sors une bouteille d'eau bien classée. J'enlève mon t-shirt. Je me pose où vous m'avez trouvé aujourd'hui et je me mets bien. Mais sinon, c'est dur.
16: Jacqueline, 84 ans, a une autre solution, s'abriter au foyer Loda, un lieu climatisé, ouvert 7 jours sur 7.
19: Dans mon logement, il fait chaud. Tout à l'heure, quand Nadia est venue me chercher, j'avais 33.
16: Des employés municipaux comme Nadia viennent chercher les personnes âgées chez elles. Tout un système D avant des projets d'ampleur, affirme Lamine Camara, premier adjoint au maire.
20: Ce mandat est placé sous le signe, effectivement, d'adaptation au changement climatique. Donc je pense que vraiment, il faut qu'on travaille sur un service public de rafraîchissement.
16: 15% du parc immobilier de Grigny doit être renouvelé dans les prochaines années.
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23: Bonjour à tous et bon réveil sur Radio de la Save. J'espère que vous allez bien, c'est Alain Jeanne. Je vous réveille ce matin avec Chut, on écoute la télé, la quotidienne. On va dérouler ensemble le programme télé de votre soirée de ce mercredi, l'infomédia. Et puis comme c'est la journée des enfants mais aussi la journée des sorties ciné, eh bien vous allez découvrir notre coup de cœur ciné cette semaine à ne pas rater aujourd'hui en salle.
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23: Et on va commencer tout de suite avec votre soirée télé de ce mercredi 15 juillet avec France 2 ce soir qui va proposer le téléfilm Des blessures invisibles de Sarah Marx avec Marie Desnarnaud. Sur France 3, Secret d'histoire ce soir présenté par Stéphane Bern qui s'intéressera à la légende de Spartacus et la révolte des gladiateurs. Sur Canal+, Alexandre Kominek, Bâtard sensible, le spectacle qui va vous être diffusé. Sur France 4, La fête de la musique à Orange présenté par Laurie Tillman. Et puis ce soir sur France 5, Nu et culotté, objectif Paris avec Nance et Moots. Sur M6 Football, la Coupe du Monde, deuxième demi-finale, direction le stade d'Atlanta ce coup-ci pour cette deuxième demi-finale en direct sur M6 à 20h50. Sur Arte, In the Air avec Georges Clooney. Sur LCP, Le Dilemme d'Hippocrate, un film de Guillaume Estivi. Et puis notre coup de cœur de ce mercredi 15 juillet, ça va être le grand final de votre toute nouvelle série américaine All Her Fault. L'obsession de Carrie ne cesse de grandir alors qu'elle planifie l'enlèvement de Milo, mais elle est bouleversée lorsque tout s'effondre soudainement, un portrait émouvant d'une femme consumée par le deuil.
0: Bonjour, enchantée, je suis Marissa, je viens chercher mon fils Milo.
3: Je crains que vous vous soyez trompée d'adresse, il n'y a pas Milo ici.
0: Peter, Milo est avec toi.
5: Non, il est avec toi.
0: Il n'est pas avec moi. Je sais pas où est mon petit garçon. Milo ! Milo ! Milo !
5: Ça va aller, calme-toi, on va le retrouver, je te le promets.
7: Le kidnapping de Milo a forcément été orchestré par un proche.
24: Il me faut le nom de tous ceux qui étaient présents
25: ce week-end.
0: Il n'y avait que nous cinq, uniquement les gens présents dans ce salon. Je suis vraiment désolée.
25: Pour être tout à fait franc, je ne m'attendais pas à ça. Tous ces gens, bien comme il faut, ils s'entretuent.
26: All Her Fault, votre nouvelle série est sur TF1.
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23: Et dans l'infomédia de ce mercredi, animé par Bruno Guillon et produit par Flanagan Productions, le comedy game qui mêle quiz, bluff, humour et enquête, débarque le 23 juillet sur France 2 pour un premier numéro. Ici, la culture générale ne suffit pas, il faut aussi savoir observer, écouter et faire confiance à son instinct. Des candidats vont devoir affronter un défi inédit, identifier les personnalités qui disent vrai et surtout démasquer celles qui inventent leurs réponses pour mieux les piéger. Un jeu de stratégie et de manipulation bienveillante où chaque réponse peut être un indice, chaque hésitation un signal, et où le plus convaincant des menteurs peut être celui qui personne ne soupçonne, hein, évidemment. Et pour ce premier numéro, jeudi 23 juillet à 21h10 sur France 2, c'est Lola Dubini, Bruno Solo, Gilles Alma, Max Boublil, Anne Roumanoff et Florent Père, tour à tour. Ils pourront être menteurs ou non et inventer des réponses totalement fausses pour convaincre les candidats qu'ils disent la vérité et les piéger. Les duos de candidats réussiront-ils à démêler le vrai du faux pour débusquer les menteurs, marquer plus de points que leurs adversaires et accéder à la finale pour tenter de remporter jusqu'à 50 000 euros? Eh bien, ça débarque dans Qui ment, ça sera le 23 juillet sur France 2.
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23: Et notre coup de cœur ciné cette semaine, c'est des coups de cœur pour cet été qu'on va vous proposer maintenant. Vu que c'est notre dernier de la saison, on va déjà vous dire de ne surtout pas rater le film de la Comédie Française. Ça sera le 22 juillet au cinéma, film de Martin Darondeau, Bertrand Huskla avec Pauline Clément et Julien Frison. Dans 3 heures, Nina dévoile sa première mise en scène à la Comédie Française, mais dans l'agitation des dernières répétitions, rien ne se passe comme prévu. Autrement, évidemment, ça serait pas drôle. Laurence Stoker ou encore Marina Hans est tout plein de comédiens extraordinaires sont dans ce film. Voici tout de suite la bande-annonce.
27: On se téléphone, mais on se connaît.
28: Non, reculez, madame, reculez. Sécurité.
29: Qu'est-ce qui se passe?
28: Eh ben, il y a une dame qui veut rentrer dans la Comédie Française.
29: Ah, bonjour, Nina.
27: Bonjour, Pierre.
29: Elle est où, la dame?
27: C'est moi. Tu peux m'ouvrir, s'il te plaît?
29: Je suis pas habilité, moi.
28: T'es pas habilité, non. Dans 2h30, vous me levez ce rideau.
30: Ça va être une cata.
28: Quoi?
27: Tu me casses les couilles?
28: On n'entend rien, vous parlez tous en même temps.
27: Top, top, top, vous m'avez dit une brume.
28: Ça va être génial.
27: Oh, je l'ai laissé dans mon pantalon.
28: Bah super. Voilà.
27: Merci.
28: C'est bien. Bonne première.
27: Merci.
28: Et pas d'attentat.
23: Et deuxième film à ne pas manquer, ça sera le 12 août au cinéma, Tombé du ciel de Mohamed Hamidi avec Ilyès Jadel, Fred Testo et Josiane Balasko. L'histoire d'Ilyès qui mène une vie joyeuse dans la banlieue de Roubaix. Seul problème, le bac, c'est après avoir échoué 2 fois, c'est sa dernière chance de l'avoir et de se rendre enfin fier de ses parents. Mais un incendie survient pendant le bac blanc et on l'accuse d'être à l'origine. Exclu de son lycée, doit quitter son quartier et aller dans le seul établissement qu'il accepte, le pensionnat catholique de Saint-Albert-le-Grand en Bourgogne.
31: Ilyès, rentre réviser, demain c'est le bac.
32: Faut vraiment que tu laisses coussir.
33: Il est hors de question que vous terminiez l'année ici. Vous allez changer de lycée. Il s'agit d'un lycée catholique.
2: Ahmed, Iliès, Fatima, c'est pas catholique. C'est pas... Jésus va jamais vouloir, je pense, hein.
4: Il s'agit du lycée Albert le Grand à Chablis.
2: Écoutez, madame, moi je viens d'arriver ici.
6: Vous m'appelez ma sœur.
2: J'ai pas le numéro de votre sœur. Et du coup, vous êtes qui ?
6: C'est le frère Oscario.
2: Ça va, frère ?
8: Chez les catholiques, c'est génial, mais je te préviens, il y a des pièges.
9: Tu fais quoi, là ?
2: Je peux le déjeuner ce matin.
10: Il est en train de manger tout le corps du Christ, là.
2: Commencez pas à dire j'ai mangé les gens.
11: Ce sont les hosties pour la messe de dimanche.
12: Allez immédiatement vous confesser.
2: Dans l'armoire, là ?
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23: Allez, on termine par les anniversaires de stars. Joyeux anniversaire à David Mora de Scène de Ménage qui fête aujourd'hui ses 44 ans. L'embrasse, David. Joyeux anniversaire à Diane Kruger, également l'actrice, fête aujourd'hui ses 50 ans. On va souhaiter un joyeux anniversaire à Eric Fraticelli qui était avec nous il y a quelques jours pour Permis de détruire, son nouveau film. Il a 57 ans aujourd'hui. Joyeux anniversaire, Eric. Et puis un joyeux anniversaire à Patrick Timsy, d'un autre ami de l'émission qui fête aujourd'hui ses 67 ans.
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23: 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Alors sur ce, il ne reste plus qu'à vous souhaiter en tout cas une très belle matinée.

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5: Bonjour à toutes et à tous, je m'appelle Mathis Barrère, je suis élève de 3ème 3 au Collège Françoise Héritier. Aujourd'hui, nous allons vous présenter le projet La place des femmes dans l'art, plus précisément dans l'art du cinéma.
6: Bonjour, moi c'est Alexandre. Avant de parler des femmes, on peut déjà expliquer ce que c'est le cinéma, pour bien comprendre.
7: Bonjour, moi c'est Dorian. Aujourd'hui, nous allons parler du cinéma. Donc le cinéma, c'est un art qui permet de raconter des histoires avec des images en mouvement. On utilise aussi du son, de la musique, des dialogues ou des effets spéciaux.
5: Il y a plein de métiers au sein du cinéma, les réalisateurs qui dirigent les films, les acteurs qui jouent les rôles, les scénaristes qui écrivent l'histoire et les techniciens qui s'occupent de la lumière, du son et du montage.
6: Le cinéma peut servir à divertir comme les comédies ou les films d'action, mais aussi à faire réfléchir, montrer des problèmes de société et ou raconter une histoire.
7: Par exemple, certains films parlent de la guerre, d'inégalité ou de discrimination comme Hidden Figure.
5: Et justement, quand on regarde l'histoire du cinéma, on remarque que les femmes n'ont pas toujours eu la même place que les hommes.
6: Pourtant, dès le début du cinéma, à la fin du 19e siècle, les femmes étaient déjà présentées.
7: Oui, il y avait par exemple Alice Guy, qui est considérée comme l'une des premières réalisatrices de l'histoire. Elle a réalisé beaucoup de films et une époque où le cinéma venait juste d'être inventé.
5: Mais avec le temps, surtout quand le cinéma est devenu une industrie qui rapporte beaucoup d'argent, les femmes ont été mises de côté.
6: Dans les années 1930 à 1950, pendant l'âge d'or du cinéma, surtout à Hollywood, les femmes étaient surtout actrices.
7: Et leur rôle était souvent limité, la femme amoureuse, la mère ou parfois la femme fatale. Un personnage séduisant mais dangereux, comme par exemple Marilyn Monroe à Hollywood.
5: Elles avaient rarement accès aux postes importants comme réalisatrice ou productrice.
6: À partir des années 1960 et 1970, les choses commencent à changer grâce au mouvement féministe.
7: Les femmes revendiquent plus d'égalité et veulent avoir les mêmes opportunités que les hommes, y compris dans le cinéma.
5: Certaines deviennent réalisatrices et commencent à raconter des histoires différentes avec des personnages féminins plus réalistes et plus variés, comme Wonder Woman.
6: Par exemple, des films entre des femmes indépendantes qui travaillent ou qui vivent des situations plus proches de la réalité.
7: Malgré ces progrès, les inégalités existent encore aujourd'hui.
5: Il y a toujours moins de femmes réalisatrices que les hommes dans le monde du cinéma. Par exemple, nous avons relevé que le 24 mars 2026, 5 films sur 21 étaient réalisés par des femmes.
6: Et souvent, elles ont des budgets plus petits pour faire leurs films, ce qui rend le travail de plus en plus difficile.
7: Il y a aussi des différences de salaire entre acteurs et actrices.
5: Mais heureusement, les choses évoluent petit à petit.
6: De plus en plus de femmes sont récompensées dans les festivals de cinéma, comme à Cannes.
7: Les plateformes de streaming permettent aussi de donner plus de visibilité à des films réalisés par des femmes.
5: Il y a aussi un mouvement récent qui dénonce les inégalités et les injustices dans le cinéma.
6: Tout ça aide à faire avancer les choses et à changer les mentalités.
7: Et nous, en tant que spectateurs, on a un rôle important.
5: On peut choisir de regarder des films réalisés par des femmes et soutenir leur travail.
6: Ça permet d'avoir plus de diversité dans les histoires et les points de vue.
7: En résumé, la place des femmes dans le cinéma a beaucoup évolué depuis ses débuts.
5: Elles étaient présentes au début, puis mises de côté, et aujourd'hui, elles prennent un peu plus leur place.
6: Mais il reste encore du chemin pour atteindre une vraie égalité.
7: Le cinéma est un reflet de la société, donc s'il devient plus égalitaire, c'est aussi un signe que la société progresse.
5: Merci de nous avoir écoutés.
6: On espère que cette émission vous a appris des choses.
7: À bientôt pour un nouveau sujet.

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1: Rendez-vous avec les visites de l'été en Haut-Tolosan avec la joyeuse équipe de l'Office de tourisme de Grenade-sur-Garonne, Célia Gomez et Camille Simon, toutes deux conseillères en séjour et chargées de la communication. Et allons voir du côté de la thématique des visites théâtralisées.
2: Célia, que penses-tu de nous plonger dans l'histoire de l'abbaye ?
3: C'est parti pour une expérience conviviale et immersive, idéale à vivre en famille ou entre amis, dans un cadre exceptionnel, la fameuse abbaye Sainte-Marie du Désert.
2: Mais où est-ce qu'elle se situe cette abbaye ?
3: Cette abbaye se situe à Bellegarde-Sainte-Marie. Accompagnée d'une troupe de comédiens et comédiennes passionnés, explorez ce lieu chargé d'histoire en parcourant les siècles et les espaces emblématiques de la vie des moines. À chaque étape, des personnages hauts en couleur surgissent pour vous dévoiler des secrets et anecdotes.
2: Qu'est-ce que tu peux nous dire de cette troupe de comédiens ?
3: Il s'agit de la fameuse troupe de Saint-Paul-sur-Seine, commandée par Sandrine Rémy, metteuse en scène.
2: Et pour aller un petit peu plus loin, un petit coup de cœur ?
3: On vous propose de commencer votre découverte au salon de thé de l'abbaye pour manger et boire un verre dans une atmosphère paisible, réservation conseillée.
2: Et maintenant, le vif du sujet, les modalités pratiques pour participer à cette visite.
3: On vous donne rendez-vous le 19 juillet à 16h pour une durée de 2h, les 16, 17, 18 juillet, 6, 7 et 8 août à 20h pour 2h également. Au niveau des tarifs, on est à 8,50€ pour les adultes, 4€ pour les 5-18 ans et c'est gratuit pour les moins de 5 ans. Réservation sur tourisme.autolosan.fr.
2: Top, le rendez-vous est donné.

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2: Le comité des fêtes de l'île Jourdain organise ses bals d'été sur l'esplanade des Pyrénées de 21h30 à 23h30. Au programme, le 15 juillet, Belka danse et le 22 juillet, Jean-Pierre Laurence. L'EFS, l'établissement français du sang, organise une collecte de dons de sang à la salle polyvalente de Léguevin le jeudi 16 et vendredi 17 juillet de 8h30 à 13h30. Renseignements et prise de rendez-vous sur dondesang.efs.santé.fr. La base de loisirs de Boucon organise le Ciné en forêt le samedi 18 juillet, une expérience cinématographique inédite et totalement immersive lors de la première édition de Ciné en forêt. C'est gratuit et ouvert à tous. Au programme de la soirée, dès 19h, pique-nique géant. Chacun amène son propre repas ou savoure les menus Boucon spécialement concoctés pour l'occasion et sur réservation au 05 61 85 40 10. Au 05 61 85 40 10. De 22h à minuit, projection du film Belle et Sébastien, version 2013. Le samedi 18 juillet, première édition de Ciné en forêt à la base de loisirs de Boucon.
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2: RFI 9h à Paris, 7h en temps universel.
3: Andréane Mélard.
2: Lors d'un nouveau journal avec Guillaume Ouattaraï à la une, la déroute pour l'équipe de France en demi-finale du mondial de foot.
4: Les Bleus battus 2-0 par l'Espagne, c'est donc la Roja qui décroche son ticket pour la finale, ça sera dimanche soir. Reste à savoir qui de l'Angleterre ou de l'Argentine affrontera les Espagnols. Dans l'actualité de ce mercredi, feu fixé mais pas totalement maîtrisé à Fontainebleau. Les deux incendies ne progressent plus mais ont ravagé plus de 2000 hectares de végétation. Les habitants des communes concernées constatent impuissants les dégâts. Aux États-Unis, ICE, la police de l'immigration, sommet de stopper les contrôles routiers. Une décision qui intervient après deux morts provoquées par ses agents. Et puis le dossier de ce journal, ce sont les Rastafaris qui demandent au Kenya d'avoir officiellement le droit d'utiliser le cannabis pour leurs pratiques religieuses.
2: Grosse déception ce matin pour l'équipe de France et ses supporters.
4: Ouais, les Bleus qui se sont inclinés 2-0 face à l'Espagne. Victoire éclatante, il faut le dire, de la Roja qui se qualifie donc pour la finale de la Coupe du Monde. Les Français qui s'éloignent de leur rêve de troisième étoile. Des Espagnols supérieurs sur tous les plans aux Bleus qui, il faut le dire, ont complètement manqué leur rendez-vous. Cédric De Oliveira, vous avez suivi et commenté cette rencontre pour RFI.
5: En espagnol, on appelle ça una bofetada, une gifle. Et honnêtement, après cette demi-finale, on voit mal comment résumer autrement la supériorité de la Roja face au bleu de Ryan Cherki. Entré en cours de match et dépité après cette défaite.
6: C'est jamais facile. C'est jamais facile parce que ça peut être le match d'une vie et on est passé à travers. Donc forcément, la déception, elle est immense. Parce que avec les qualités qu'on a, même dans un jour peut-être moins bien, on doit faire mieux.
5: On n'a pas reconnu les irrésistibles bleus des premières semaines de la Coupe du Monde. Le défenseur Maxence Lacroix accusait le coup, lui aussi.
7: Dans le vestiaire, c'était silencieux. Je pense qu'on n'était pas à notre meilleur niveau. Il y avait des choses qui marchaient moins bien que d'habitude et ça s'est vu malheureusement.
5: La France a été inoffensive. Ni Kylian Mbappé, ni Ousmane Dembélé, ni Michael Olysee n'ont pesé sur la rencontre face à des Espagnols impressionnants de maîtrise. Pour le sélectionneur Didier Deschamps, son équipe n'a tout simplement pas été à la hauteur.
8: C'est le très haut niveau. On a une équipe d'Espagne qui est très forte. On n'a pas trouvé les solutions. C'est un de notre faute. Et il y a aussi le mérite de l'adversaire.
5: Après cette victoire plus que méritée, l'Espagne ira jouer la deuxième finale de Coupe du Monde de son histoire dimanche à New York. Pour les Bleus, il va falloir digérer cette gueule de bois. On dit resaca en espagnol. Cédric De Oliveira, Dallas, RFI.
4: Voilà, donc on apprend ces mots de vocabulaire grâce à Cédric.
2: Et alors, qui pour affronter l'Espagne en finale? Réponse ce soir, 19h, temps universel.
4: Avec l'autre demi, Angleterre-Argentine, ce sera à suivre sur les antennes africaines de RFI en live sur notre site internet. Les deux pays qui se sont affrontés 15 fois, tout championnat confondu, et 5 fois en Coupe du Monde. L'une de ces rencontres est restée d'ailleurs dans les annales au Mexique en 1986, quelques années après la guerre des Malouines. En Argentine, les supporters attendent avec impatience ce match vécu avec émotion, passion et une forme de mysticisme. Reportage de notre correspondant à Buenos Aires, Caroline Vic.
9: Cela faisait 24 ans que les Argentins attendaient un match contre l'Angleterre et depuis l'annonce de cette demi-finale, la tension est montée d'un cran. Dans les stades ou des salles de concert, des chants comme « Celui qui ne saute pas est un Anglais » ou encore « Je veux de nouveau voler un but au voleur ». Pour Jonathan, jouer contre l'Angleterre, c'est presque personnel.
10: La guerre.
11: Ça représente la guerre. Les 600 gamins qui sont morts aux Malouines pour un sol qui nous avait été arraché 150 ans plus tôt, puis qui a été occupé. Ce match est presque une question de vie ou de mort. C'est le match du mondial qu'on veut le plus gagner.
9: En 1982, l'Angleterre de Margaret Thatcher gagne la guerre des Malouines. 629 Argentins y perdent la vie. Et 4 ans plus tard, à Mexico, Maradona rendra justice à ses jeunes soldats avec 2 buts légendaires contre les Anglais, dont celui mis avec la main. Diana.
12: La main de Dieu, ça a été vécu comme une revanche. Nous, les Argentins, on est très passionnels et cette mystique, on l'inculque à nos enfants, nos neveux, nos petits-enfants. Donc c'est un match particulièrement attendu.
9: Drapeau, chant patriotique et hymne des Malouines, le spectacle aura aussi lieu dans les tribunes ce soir pour ce match hautement symbolique pour les Argentins. À Buenos Aires, Caroline Vic, RFI.
4: Voilà, ambiance musicale. Le gagnant qui ira donc rejoindre l'Espagne en finale, ce sera dimanche à 19h TU.
2: En France, les deux incendies qui ravageaient la forêt emblématique de Fontainebleau au sud-est de Paris sont désormais fixés.
4: Fixés, précisent les autorités, ça ne veut pas dire éteints. Il va falloir plusieurs semaines pour venir à bout complètement du sinistre. 48 heures de lutte, 800 pompiers qui sont donc parvenus à bloquer les flammes. Flammes qui ont parcouru plus de 2000 hectares de ce massif connu dans le monde entier. L'enquête, elle se poursuit. 4 personnes en garde à vue, un pompier volontaire qui a reconnu avoir lui-même mis le feu avec un briquet et de l'essence. Consternation pour les pompiers de Seine-et-Marne qui l'ont aussitôt suspendu. Il va falloir du temps aussi aux habitants des villages voisins pour mesurer les conséquences de cet incendie d'ampleur. C'est ce que vous avez constaté à Achères-la-Forêt, Baptiste Coulon, l'une des 3 communes partiellement évacuées.
10: Quand il parle de la forêt de Fontainebleau, Olivier convoque immédiatement ses souvenirs d'enfance.
13: Moi, je vais dans la forêt de Fontainebleau depuis que j'ai 10 ans. J'adore cet endroit, c'est très très beau. Les rochers sont uniques et c'est très fort pour moi.
10: L'avoir brûlé est un crève-cœur, dit-il. Et même si l'incendie a perdu en intensité, il redoute désormais un double impact, environnemental d'abord.
13: Il y a des endroits qui vont être complètement désertifiés pendant plusieurs années.
10: Et économique pour la forêt la plus fréquentée de France, repère de tous les amoureux d'escalade.
13: Les gens viennent de toute l'Europe, voire même des États-Unis pour venir grimper ici parce que c'est le centre mondial de ce genre de choses. S'il n'y a plus d'arbres, il y a des endroits où ils n'iront plus escalader, bien évidemment.
10: L'impact sur la forêt, l'impact psychologique, ajoute Carole qui appréhende les prochains jours pour tous ceux qui, comme elle, ont vécu l'incendie au plus près.
14: Je pense qu'il y aura là toutes les retombées, le post-trauma, quoi, où on va vraiment réaliser ce que l'on a vécu.
15: Il y aura un besoin de se retrouver entre habitants ?
14: Oui, je pense. De pouvoir reparler de ce qui s'est passé, ça peut aider certaines personnes.
10: Un soutien moral nécessaire pour affronter une prise de conscience collective. Désormais, avec le réchauffement climatique, le nord de la France n'est plus épargné par les incendies d'ampleur.
4: Baptiste Coulon, et notez qu'en France, les conditions sont plus favorables aujourd'hui pour lutter contre les feux, puisque Météo France a levé toutes les vigilances rouges canicule. Et puis en Espagne, dans l'incendie meurtrier d'Andalousie, les autorités ont achevé l'identification des 13 victimes. Victimes majoritairement étrangères, 7 britanniques, 3 belges, une française, une américaine et un espagnol.
2: RFI 9h07 à Paris, le journal de Guillaume Ouattara et l'escalade qui se poursuit entre les États-Unis et l'Iran.
4: Oui, les gardiens de la Révolution qui affirment ce matin avoir visé des installations de la marine américaine à Bahreïn après une 4e nuit consécutive de bombardements américains sur le territoire iranien. Et Washington qui a rétabli hier soir son blocus des ports iraniens, des frappes d'une ampleur inédite depuis le cessez-le-feu du printemps. Donald Trump qui a durci encore le ton, il menace désormais de viser des centrales électriques et des ponts du pays, à moins, dit-il, que Téhéran n'accepte de négocier. L'Iran de son côté a riposté donc ces dernières heures avec des bases américaines dans le Golfe, en Jordanie ou encore au Koweït qui ont été visées. Et puis au cœur de cette crise, toujours le détroit d'Ormuz, cette route vitale du pétrole mondial. Plusieurs navires ont été attaqués depuis lundi, faisant au moins 2 morts.
2: Les États-Unis où il y a eu 2 morts en moins d'une semaine dans des opérations de la police de l'immigration.
4: Et ce lundi, dans le Maine, un homme de 26 ans, un Colombien, a été tué par balle dans sa voiture par un agent. Il disposait pourtant d'un permis de travail selon une association locale et une semaine plus tôt déjà, un homme de 52 ans avait été tué, cette fois au Texas alors qu'il se rendait à son travail. Face au malaise provoqué par ces opérations, Donald Trump se retrouve sous pression et il a demandé à ses agents de limiter les contrôles routiers, Edouard Maille.
16: Donald Trump a ordonné aux agents de l'immigration de mettre sur pause la plupart des contrôles routiers, selon des informations publiées mardi par des médias américains, car les 2 personnes tuées cette semaine étaient en voiture. Mais après la mort de l'homme de 26 ans dans le Maine, la sénatrice républicaine de l'État, Susan Collins, une critique de Donald Trump, a demandé au secrétaire du département de la sécurité intérieure de mettre fin à ces contrôles routiers non urgents et a dit regretter l'absence de caméras au corps sur l'agent qui a tiré. Aux côtés d'autres démocrates, elle demande une enquête indépendante pour établir les faits. Depuis le retour de Donald Trump à la Maison-Blanche lors d'opérations d'agents de l'immigration, plus d'une 20aine de personnes se sont fait tirer dessus, avec 6 morts, dont 3 citoyens américains, selon un décompte du New York Times. Les victimes étaient souvent en voiture. Et ce mardi, un homme de 28 ans est mort, percuté par un véhicule alors qu'il fuyait des agents de l'immigration. Mais les circonstances exactes sont encore floues. Edouard Maille, Atlanta, RFI.
2: 10h09 à Nairobi, au Kenya, la haute cour doit trancher ce mercredi sur la demande des Rastafaris d'utiliser le cannabis pour leur culte.
4: Ouais, ce mouvement spirituel né en Jamaïque dans les années 30 considère cette plante comme un moyen de se rapprocher de Dieu, mais elle reste interdite dans le pays. Une décision donc très attendue qui pourrait redéfinir les contours de la liberté religieuse du Kenya. Bonjour Christina Okello.
17: Bonjour.
4: Christina, les Rastafaris invoquent donc cette liberté de religion, mais au Kenya le cannabis est interdit. Les juges sont en face d'un véritable casse-tête.
17: Oui, car aujourd'hui au Kenya, la possession de cannabis est passible de jusqu'à 10 ans de prison. Les Rastafari affirment que cette interdiction conduit à la stigmatisation de leurs fidèles. Ils disent être régulièrement arrêtés.
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1: Rendez-vous avec les visites de l'été en Haut-Tolosan avec la joyeuse équipe de l'Office de tourisme de Grenade-sur-Garonne, Célia Gomez et Camille Simon, toutes deux conseillères en séjour et chargées de la communication. Et allons voir du côté de la thématique des visites théâtralisées. Célia, que penses-tu de nous plonger dans l'histoire de l'abbaye ?
2: C'est parti pour une expérience conviviale et immersive, idéale à vivre en famille ou entre amis, dans un cadre exceptionnel, la fameuse abbaye Sainte-Marie-du-Désert.
1: Mais où est-ce qu'elle se situe, cette abbaye ?
2: Cette abbaye se situe à Bellegarde-Sainte-Marie. Accompagnée d'une troupe de comédiens et comédiennes passionnés, explorez ce lieu chargé d'histoire en parcourant les siècles et les espaces emblématiques de la vie des moines. À chaque étape, des personnages hauts en couleur surgissent pour vous dévoiler des secrets et anecdotes.
1: Qu'est-ce que tu peux nous dire de cette troupe de comédiens ?
2: Il s'agit de la fameuse troupe de Saint-Paul-sur-Seine, commandée par Sandrine Rémy, metteuse en scène.
1: Et pour aller un petit peu plus loin, un petit coup de cœur ?
2: On vous propose de commencer votre découverte au salon de thé de l'abbaye pour manger et boire un verre dans une atmosphère paisible. Réservation conseillée.
1: Et maintenant, le vif du sujet, les modalités pratiques pour participer à cette visite.
2: On vous donne rendez-vous le 19 juillet à 16h pour une durée de 2h. Les 16, 17, 18 juillet, 6, 7 et 8 août à 20h pour 2h également. Au niveau des tarifs, on est à 8,50€ pour les adultes, 4€ pour les 5-18 ans et c'est gratuit pour les moins de 5 ans. Réservation sur tourisme.autolosan.fr.
1: Top, le rendez-vous est donné.

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2: Il est midi ici à Paris et à Madrid. Bonjour à tous.
3: Karine Bédicha.
2: À la une au mondial, le constat de la presse française est sans appel après la déroute des Bleus en demi. Fébrile et peu inspiré, triste visage, aucune personnalité. La France largement surclassée par les Espagnols. La Roja qui attend de savoir qui elle affrontera en finale. Ce soir, l'Argentine et l'Angleterre tenteront l'une contre l'autre de décrocher leur billet. Reportage à suivre et à ne pas manquer au bord de l'Océan Viking, ce navire de sauvetage affrété par l'ONG française SOS Méditerranée. Les opérations de plus en plus difficiles face aux entraves mises en place par les gouvernements européens. Et puis nous évoquerons enfin les purges anticorruption de Xi Jinping en Chine. On connaît le premier qualifié pour la finale de la Coupe du Monde et c'est donc l'Espagne qui a très sèchement battu la France après une victoire 2-0 sans aucune contestation possible. La Roja a été supérieure sur tous les plans. Les Bleus ont complètement manqué leur rendez-vous. Cédric De Oliveira, c'est une immense déception pour une équipe qui ambitionnait d'aller chercher un troisième titre de championne du monde.
4: En espagnol, on appelle ça una bofetada, une gifle. Et honnêtement, après cette demi-finale, on voit mal comment résumer autrement la supériorité de la Roja face au bleu de Ryan Cherki, entré en cours de match et dépité après cette défaite.
5: C'est jamais facile parce que ça peut être le match d'une vie et on est passé à travers, donc forcément la déception elle est immense. Parce que avec les qualités qu'on a, même dans un jour peut-être moins bien, on doit faire mieux.
4: On n'a pas reconnu les irrésistibles bleus des premières semaines de la Coupe du Monde. Le défenseur Maxence Lacroix accusait le coup, lui aussi.
6: Dans le vestiaire, c'était silencieux. Je pense qu'on n'était pas à notre meilleur niveau. Il y avait des choses qui marchaient moins bien que d'habitude et ça s'est vu malheureusement.
4: La France a été inoffensive. Ni Kylian Mbappé, ni Ousmane Dembélé, ni Michael Olise n'ont pesé sur la rencontre face à des Espagnols impressionnants de maîtrise. Pour le sélectionneur Didier Deschamps, son équipe n'a tout simplement pas été à la hauteur.
7: C'est le très haut niveau. On a une équipe d'Espagne qui est très forte. On n'a pas trouvé les solutions. C'est un de notre faute. Et il y a aussi le mérite de l'adversaire.
4: Après cette victoire plus que méritée, l'Espagne ira jouer la deuxième finale de Coupe du Monde de son histoire dimanche à New York. Pour les Bleus, il va falloir digérer cette gueule de bois. On dit resaca en espagnol. Cédric De Oliveira, Dallas, RFI.
2: Les Espagnols connaîtront leurs adversaires de la finale ce soir. Et c'est un grand classique de la Coupe du Monde qui s'annonce. Il oppose à Atlanta l'Angleterre de Harry Kane en quête d'une deuxième étoile, à l'Argentine de Lionel Messi tenante du titre. Tout le monde se souvient de la fameuse main de Dieu de Maradona. 40 ans après, le duel entre ces deux nations reste à part, avec en toile de fond un contexte extra-sportif et le souvenir de la guerre des Malouines dans les années 80. Écoutez le gardien argentin Dibu Martinez.
8: Évidemment, c'est un match particulier à cause du passé, à cause de Diego et du but de la main. Ça a toujours été un grand classique du football et ça va être beau, vraiment beau et spécial. À nous de bien nous préparer pour donner notre âme sur le terrain.
2: Et donc l'Angleterre-Argentine, c'est à 19h, temps universel. Dans le reste de l'actualité, 7 militaires iraniens ont été tués dans le sud-est de l'Iran. Téhéran affirme que l'armée américaine a aussi visé une caserne près d'Iranchar. La ville portuaire de Bouchehr, là où se trouve la seule centrale nucléaire du pays, a aussi été la cible sans faire de victimes. L'Iran a de nouveau ciblé Bahreïn en représailles. L'escalade entre Téhéran se poursuit depuis plusieurs jours. Washington imposant de nouveau le blocus des ports iraniens et Téhéran promettant que le détroit d'Ormuz va rester fermé jusqu'à nouvel ordre. Cette semaine, RFI est à bord de l'Océan Viking, ce bateau de sauvetage affrété par l'ONG française SOS Méditerranée. Parti lundi soir des côtes siciliennes, le navire humanitaire commence aujourd'hui ses opérations dans les eaux internationales, au large de la Tunisie et de la Libye, à la recherche d'embarcations en détresse. C'est l'une des routes migratoires les plus mortelles au monde. Début juillet, l'Organisation internationale pour les migrations indiquait que plus de 1500 personnes ont péri ces 6 derniers mois en tentant la traversée, une crise majeure aux portes de l'Europe, face à laquelle les ONG ont de plus en plus de difficultés à agir. L'équipage dénonce des entraves toujours plus nombreuses mises en place par les pays européens et notamment l'Italie. Notre envoyé spécial, Elliot Brachet, est à bord.
9: L'Ocean Viking lève l'ancre dans le port de Syracuse. S'il a pu appareiller à la pointe sud de l'Italie, il est très peu probable que le navire débarque au même endroit. Depuis 2023 et l'entrée en vigueur du décret Piante Dosi ratifié par le gouvernement italien, les bateaux humanitaires sont forcés à de longs détours. Une situation kafkaïenne pour Angelo Selim, coordinateur de la mission.
10: Lorsque nous effectuons un sauvetage en mer, on nous attribue un port de débarquement lointain au nord de l'Italie pour que nous perdions des jours et des jours de navigation inutilement. Voilà le résultat des politiques du gouvernement italien. Tout faire pour garder les ONG loin des zones qui ont besoin d'assistance.
9: Depuis le mois de février, désormais, une autre épée de Damoclès pèse sur les opérations humanitaires. Un projet de loi approuvé par le gouvernement de Giorgia Meloni visant à instaurer un blocus naval.
10: Pour le moment, la loi n'a pas encore été votée. Si elle l'était, nous attendons de voir comment elle serait appliquée. Le texte indique qu'en cas de pression migratoire, le gouvernement pourrait nous interdire l'accès aux eaux territoriales italiennes. Je pense que ce terme de blocus naval est un outil de propagande politique. Ça ne fait aucun sens. Ce serait contraire à toutes les conventions internationales.
9: Les ONG sont systématiquement dans le viseur des autorités italiennes qui les accusent de faire le jeu des passeurs. Il faut pourtant rappeler que la flotte humanitaire ne réalise qu'une infime part des sauvetages en Méditerranée. Elliot Brachet à bord de l'Ocean Viking, RFI.
2: Des attaques russes ont tué 6 personnes, notamment à Odessa, le grand port du sud de l'Ukraine. Et les civils sont de plus en plus ciblés par l'armée russe. Le mois dernier a été le plus meurtrier pour les civils en Ukraine depuis avril 2022, après plus de 4 ans d'invasion russe. Alors pourquoi cette hausse exceptionnelle? Des éléments de réponse avec Daniel Bell, chargé de mission en Ukraine. First is the intensification
11: in the use of long-range weapons. Tout d'abord, on observe une intensification de l'utilisation d'armes à longue portée, c'est-à-dire de missiles balistiques et de drones russes, qui explosent ou s'abattent de plus en plus souvent dans des zones densément peuplées. Deuxièmement, ces armes touchent également des zones qui n'avaient plus été visées depuis longtemps, notamment dans l'ouest du pays. L'autre raison de la hausse du nombre de morts civiles est l'augmentation de l'utilisation de drones à courte portée près des zones du front, car les hôpitaux, les écoles, les bus, les stations-service et les services publics sont constamment pris pour cible. Il devient impossible de vivre dans ces villes près du front, au point que les habitants sont contraints de partir. C'est sans aucun doute la plus grande différence que j'ai constatée au cours de mes 3 dernières années en Ukraine, que je ne voyais pas au début.
2: Daniel Bell, interrogé par Sofia Katsenkova. En Chine, les purges anticorruption de Xi Jinping se poursuivent et ont fait une nouvelle victime au sein du Parti communiste. Ma Xinjue, l'un des membres les plus éminents du bureau politique, a été exclu. La troisième purge au sein de l'instance, au cœur de l'appareil décisionnaire chinois depuis 2022. Une enquête a été ouverte en avril et l'homme a été accusé d'avoir accepté des pots de vin et des faveurs sexuelles, Nicolas Roca.
12: Ma Xinjue a favorisé une corruption familiale à grande échelle, selon les accusations publiées par les médias d'État, citant l'organe anticorruption du parti. La liste des méfaits commis par l'ancien secrétaire général de la province du Xinjiang serait conséquente. Il aurait accepté des cadeaux, de l'argent, aidé des membres de sa famille à acheter des maisons en dessous du prix du marché, mais également bénéficié de faveurs sexuelles. Une descente en enfer pour l'homme de 67 ans qui avait été surnommé le jeune maréchal de l'industrie aérienne. aérospatiale par le quotidien du Peuple, journal du parti. Ma Xinzhuai avait notamment gravi les échelons grâce à son rôle dans le programme spatial chinois avant d'être nommé en 2021 au Xinjiang. La province connue pour la répression violente de la minorité musulmane des Ouïghours avait été secouée par des manifestations en 2022 en pleine pandémie. L'exclusion de Ma Xinzhuai est un nouveau rappel que sous Xi Jinping, le bureau politique, organe autrefois quasi intouchable au sein du parti, n'offre plus de protection à ses membres.
2: Et enfin, le réseau électrique cubain a été rétabli après une troisième déconnexion totale en moins de 10 jours. L'île est toujours sous pression du blocus pétrolier américain. Voilà, c'est la fin de ce journal. Merci de l'avoir suivi. Tout de suite, c'est 8 milliards de voisins avec Emmanuel Bastide. Bonjour Emmanuel.
13: Bonjour Karine Bellicha. Prochain journal dans 50 minutes. Et chez 8 milliards de voisins, on va parler de la protection de l'enfance contre les crimes sexuels.
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1: Le comité des fêtes de l'île Jourdain organise ses bals d'été sur l'esplanade des Pyrénées de 21h30 à 23h30. Au programme, le 15 juillet, Belka danse et le 22 juillet, Jean-Pierre Laurence. L'EFS, l'établissement français du sang, organise une collecte de dons de sang à la salle polyvalente de l'Aiguevin le jeudi 16 et vendredi 17 juillet de 8h30 à 13h30. Renseignements et prise de rendez-vous sur dondesang.efs.santé.fr. La base de loisirs de Boucone organise le Ciné en forêt le samedi 18 juillet, une expérience cinématographique inédite et totalement immersive lors de la première édition de Ciné en forêt. C'est gratuit et ouvert à tous. Au programme de la soirée, dès 19h, pique-nique géant. Chacun amène son propre repas ou savoure les menus Boucone spécialement concoctés pour l'occasion et sur réservation au 05 61 85 40 10. Au 05 61 85 40 10. De 22h à minuit, projection du film Belle et Sébastien, version 2013. Le samedi 18 juillet, première édition de Ciné en forêt à la base de loisirs de Boucone.
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4: Bonjour à toutes et à tous, je m'appelle Mathis Barrère, je suis élève de 3ème 3 au Collège Françoise Héritier. Aujourd'hui, nous allons vous présenter le projet La place des femmes dans l'art, plus précisément dans l'art du cinéma.
5: Bonjour, moi c'est Alexandre. Avant de parler des femmes, on peut déjà expliquer ce que c'est le cinéma, pour bien comprendre.
6: Bonjour, moi c'est Dorian. Aujourd'hui, nous allons parler du cinéma. Donc le cinéma, c'est un art qui permet de raconter des histoires avec des images en mouvement. On utilise aussi du son, de la musique, des dialogues ou des effets spéciaux.
4: Il y a plein de métiers au sein du cinéma. Les réalisateurs qui dirigent les films, les acteurs qui jouent les rôles, les scénaristes qui écrivent l'histoire et les techniciens qui s'occupent de la lumière, du son et du montage.
5: Le cinéma peut servir à divertir comme les comédies ou les films d'action, mais aussi à faire réfléchir, montrer des problèmes de société et ou raconter une histoire.
6: Par exemple, certains films parlent de la guerre, d'inégalité ou de discrimination comme Hidden Figure.
4: Et justement, quand on regarde l'histoire du cinéma, on remarque que les femmes n'ont pas toujours eu la même place que les hommes.
5: Pourtant, dès le début du cinéma, à la fin du 19e siècle, les femmes étaient déjà présentées.
6: Oui, il y avait par exemple Alice Guy, qui est considérée comme l'une des premières réalisatrices de l'histoire. Elle a réalisé beaucoup de films et une époque où le cinéma venait juste d'être inventé.
4: Mais avec le temps, surtout quand le cinéma est devenu une industrie qui rapporte beaucoup d'argent, les femmes ont été mises de côté.
5: Dans les années 1930 à 1950, pendant l'âge d'or du cinéma, surtout à Hollywood, les femmes étaient surtout actrices.
6: Et leur rôle était souvent limité, la femme amoureuse, la mère ou parfois la femme fatale, un personnage séduisant mais dangereux, comme par exemple Marilyn Monroe à Hollywood.
4: Elles avaient rarement accès aux postes importants comme réalisatrices ou productrices.
5: À partir des années 1960 et 1970, les choses commencent à changer grâce au mouvement féministe.
6: Les femmes revendiquent plus d'égalité et veulent avoir les mêmes opportunités que les hommes, y compris dans le cinéma.
4: Certaines deviennent réalisatrices et commencent à raconter des histoires différentes avec des personnages féminins plus réalistes et plus variés, comme Wonder Woman.
5: Par exemple, des films entre des femmes indépendantes qui travaillent ou qui vivent des situations plus proches de la réalité.
6: Malgré ces progrès, les inégalités existent encore aujourd'hui.
4: Il y a toujours moins de femmes réalisatrices que les hommes dans le monde du cinéma. Par exemple, nous avons relevé que le 24 mars 2026, 5 films sur 21 étaient réalisés par des femmes.
5: Et souvent, elles ont des budgets plus petits pour faire leurs films, ce qui rend le travail de plus en plus difficile.
6: Il y a aussi des différences de salaire entre acteurs et actrices.
4: Mais heureusement, les choses évoluent petit à petit.
5: De plus en plus de femmes sont récompensées dans les festivals de cinéma, comme à Cannes.
6: Les plateformes de streaming permettent aussi de donner plus de visibilité à des films réalisés par des femmes.
4: Il y a aussi un mouvement récent qui dénonce les inégalités et les injustices dans le cinéma.
5: Tout ça aide à faire avancer les choses et à changer les mentalités.
6: Et nous, en tant que spectateurs, on a un rôle important.
4: On peut choisir de regarder des films réalisés par des femmes et soutenir leur travail.
5: Ça permet d'avoir plus de diversité dans les histoires et les points de vue.
6: En résumé, la place des femmes dans le cinéma a beaucoup évolué depuis ses débuts.
4: Elles étaient présentes au début, puis mises de côté, et aujourd'hui, elles prennent un peu plus leur place.
5: Mais il reste encore du chemin pour atteindre une vraie égalité.
6: Le cinéma est un reflet de la société, donc s'il devient plus égalitaire, c'est aussi un signe que la société progresse.
4: Merci de nous avoir écoutés.
5: On espère que cette émission vous a appris des choses.
6: À bientôt pour un nouveau sujet.

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1: Le comité des fêtes de l'île Jourdain organise ses bals d'été sur l'esplanade des Pyrénées de 21h30 à 23h30. Au programme, le 15 juillet, Belka danse et le 22 juillet, Jean-Pierre Laurence. L'EFS, l'établissement français du sang, organise une collecte de dons de sang à la salle polyvalente de l'Aiguevin le jeudi 16 et vendredi 17 juillet de 8h30 à 13h30. Renseignements et prise de rendez-vous sur dondesang.efs.santé.fr. La base de loisirs de Boucon organise le Ciné en forêt le samedi 18 juillet, une expérience cinématographique inédite et totalement immersive lors de la première édition de Ciné en forêt. C'est gratuit et ouvert à tous. Au programme de la soirée, dès 19h, pique-nique géant. Chacun amène son propre repas ou savoure les menus Boucon spécialement concoctés pour l'occasion et sur réservation au 05 61 85 40 10. Au 05 61 85 40 10. De 22h à minuit, projection du film Belle et Sébastien, version 2013. Le samedi 18 juillet, première édition de Ciné en forêt à la base de loisirs de Boucon.
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2: Bonjour à toutes et à tous, soyez les bienvenus à l'écoute d'RFI, Radio France Internationale, en direct de Paris, il est 18h.
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2: 16h en temps universel, nous sommes le mercredi 15 juillet. Voici les titres de cette édition. Toujours pas d'accalmie entre l'Iran et les États-Unis. De nouvelles frappes américaines aujourd'hui près du détroit d'Ormuz. Dans ce journal aussi, un accord militaire signé entre l'Union européenne et l'Ukraine pour fabriquer des drones. Nous parlerons par ailleurs des mauvaises relations entre l'Union européenne et le Burkina Faso. Deux représentants de l'UE doivent quitter précipitamment Ouagadougou. Enfin, un dernier mot de sport au Mondial de football dans 3 heures à Atlanta. Les Anglais vont jouer au football contre les Argentins pour une place en finale de la Coupe du Monde. L'armée américaine annonce la fin de 90 minutes de frappes contre l'Iran. Ces frappes, ces bombardements ont visé ce mercredi une île iranienne à l'entrée du détroit d'Ormuz. Téhéran a de son côté un peu plus tôt visé des installations américaines dans la région, au Koweït, en Jordanie ou encore à Bahreïn. De quoi mettre à mal un peu plus ce protocole d'accord du 17 juin signé entre l'Iran et les États-Unis. Ce texte qui prévoyait notamment de négocier afin de régler la question du détroit d'Ormuz. Nicolas Feldman, bonsoir.
5: Bonsoir Adrien, bonsoir à tous.
2: Mais depuis la reprise de ces affrontements, le trafic maritime dans le détroit a fortement ralenti.
5: Oui, parce que tout simplement on semble revenu à la situation d'il y a un mois avant la signature du protocole d'accord, avec d'un côté l'Iran qui ferme le détroit d'Ormuz à la navigation et de l'autre les États-Unis qui rétablissent un blocus sur les ports iraniens. Alors il est encore trop tôt pour mesurer les conséquences de ces deux décisions sur le trafic dans le détroit, mais les premiers chiffres montrent déjà un net ralentissement. L'organisme spécialisé Kepler note par exemple près de 3 fois moins de passages de navires transportant des matières premières. Écoutez Omayoun Falakshahi, expert pétrole chez Kepler.
6: On avait eu une reprise après la signature du protocole d'accord mi-juin, où en fait le nombre de passages journaliers, que ce soit entrée ou sortie, était passé à une moyenne oscillant entre 40 et 60 par jour. Puis là, avec la reprise des hostilités, on est retombé à une moyenne de entre 10 et 15 passages par jour de navires transportant des matières premières, donc des pétroliers, des vraquiers, des méthaniers.
5: Résultat de ce trafic au ralenti, les prix du pétrole repartent à la hausse. Le baril est remonté au-dessus des $80, mais les analystes restent optimistes. Pas question encore de voir un baril au-delà des $100 comme au plus fort de la crise, tout simplement parce que ces dernières semaines, eh bien le cessez-le-feu a permis à de nombreux navires de sortir du détroit d'Ormuz et donc de redistribuer plus de pétrole sur le marché.
2: Merci Nicolas. Nicolas Feldman dans votre journal en français facile. Une actualité internationale qui nous emmène à présent en Thaïlande. 33 morts, c'est le dernier bilan humain de l'incendie dans un bar près de Bangkok dimanche soir. 33 morts et plus de 70 personnes blessées, dont plusieurs toujours dans un état grave. Les enquêteurs cherchent à comprendre l'origine de ce feu. Ils vérifient si les sorties de secours étaient facilement accessibles. Enfin, le Premier ministre thaïlandais demande l'inspection de tous les établissements de nuit du pays dans les 30 jours. Les mauvaises relations entre le Burkina Faso et l'Union européenne. La crise diplomatique s'aggrave. Deux représentants de l'UE à Ouagadougou doivent quitter le Burkina. Ils sont déclarés persona non grata, langage diplomatique qui vient du latin pour leur signifier qu'ils ne sont plus les bienvenus au Burkina. Ils ont 72 heures pour faire leurs valises et s'envoler. Les autorités burkinabées n'ont pas expliqué, n'ont pas motivé cette décision. 18h04 à Paris. Venons-en à cet accord conclu entre l'Union européenne et l'Ukraine dans le domaine militaire. C'est un accord pour fabriquer des drones, ces objets volants dirigés à distance. C'est ce qu'a annoncé aujourd'hui à Kiev Ursula von der Leyen, la présidente de la Commission européenne. Daniel Valot, bonjour.
4: Bonjour.
2: L'Union européenne va donc fabriquer des drones militaires avec l'Ukraine. L'UE veut utiliser l'expérience acquise par l'Ukraine pendant la guerre contre la Russie.
4: Oui, l'Union européenne doit profiter du savoir-faire ukrainien et l'Ukraine doit profiter de la puissance industrielle européenne. C'est sur cette base qu'a été conclu ce mercredi l'accord de coopération sur les drones entre Kiev et Bruxelles. Concrètement, les industriels européens et ukrainiens de la défense vont se réunir d'ici à la fin de l'année pour lancer des projets communs de conception et de fabrication de drones et de systèmes anti-drones.
2: Comme l'a souligné Ursula von der Leyen aujourd'hui à Kiev, la technologie ukrainienne en matière de drones est devenue incontournable.
4: Oui, l'Ukraine a d'ailleurs déjà signé plusieurs accords similaires avec d'autres pays, notamment au Moyen-Orient. L'enjeu est de taille pour l'Union européenne qui a besoin de progresser dans ce domaine devenu stratégique et il est existentiel pour l'Ukraine. Une grande partie de la stratégie ukrainienne face à la Russie repose en effet désormais sur sa capacité à fabriquer des drones en quantité suffisante.
2: Daniel Valot, dans notre journal En français facile. Enfin, l'Ukraine produit déjà 10 millions de drones par an et s'est fixé pour ambition, pour objectif d'en fabriquer le double pour tenir tête aux missiles et aux drones russes.
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2: La politique en France, à qui appartient le mot renaissance? Bataille sur ce mot. Le parti Renaissance de Gabriel Attal a décidé d'assigner en justice, d'engager une procédure judiciaire contre le Rassemblement national et Marine Le Pen pour, je cite, contrefaçon de marque. Le parti de Gabriel Attal reproche à Marine Le Pen bien d'avoir utilisé le terme renaissance dans sa première affiche de campagne électorale en vue de la prochaine élection présidentielle. La justice française va devoir trancher. L'audience est fixée au 27 juillet prochain. Au Kenya, la déception des Rastas. La communauté Rastafari demandait à avoir l'autorisation de fumer du cannabis au nom de la liberté religieuse. Mais la justice kenyane ne l'entend pas de cette oreille. La haute cour a décidé aujourd'hui de refuser l'usage de cannabis au motif religieux. Au Kenya, la possession de cette plante pour consommation n'est pas autorisée. Les représentants de la communauté Rastafari présente au tribunal aujourd'hui à Nairobi ont dénoncé une décision injuste, annoncent même qu'ils feront appel, que leur demande soit à nouveau étudiée. Les mémoires de Joe Biden, l'ancien président des États-Unis, annonce la sortie prochaine d'un livre. Un livre dans lequel il revient sur ses 4 années passées à la Maison-Blanche. Il évoque sa maladie dont il est atteint, un cancer. Il parle aussi de sa famille. Il explique aussi les décisions qu'il a prises au cours de son mandat. Ce livre sortira le 17 novembre prochain, à quelques semaines seulement des élections demi-mandat. Juste avant de refermer ce journal, parlons football. Deuxième demi-finale du mondial. Dans moins de 3 heures, l'Angleterre rencontrera l'Argentine. Dans un pub de Londres, Sidonie Gaucher est allé rencontrer un supporter anglais.
9: Je pense que si on parvient à neutraliser des joueurs comme Messi, on peut y arriver. C'est mon côté optimiste, car je pense qu'on a les moyens de réussir, vraiment. Mais je ne veux pas placer la barre trop non plus, car c'est l'espoir qui finit par vous briser.
2: Un match entre l'Angleterre et l'Argentine qui rappelle aussi quelques souvenirs. Diego Maradona l'avait fait lors du quart de finale de la Coupe du Monde 86 face aux Anglais. Sa fameuse main de Dieu, 40 ans après. La haine, la mésentente entre les deux pays s'est estompée, mais le duel reste à part. Écoutez le gardien argentin Thibaut Martinez.
10: Évidemment, c'est un match particulier à cause du passé, à cause de Diego et du but de la main. Ça a toujours été un grand classique du football et ça va être beau, vraiment beau et spécial. À nous de bien nous préparer pour donner notre âme sur le terrain.
2: C'est à 21h heure de Paris que vous pourrez vivre ce match en intégralité sur les antennes africaines de Radio France Internationale. Ainsi se referme ce journal exceptionnellement en public avec un groupe d'enseignants et de responsables pédagogiques marocains venus à Paris pour un stage de formation à l'Alliance française de Paris. Soyez les bienvenus et à demain pour une nouvelle édition du journal en français facile.
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12: Bonsoir à tous, c'est ravi de vous retrouver pour ce nouveau numéro de Chut, on écoute la télé, la quotidienne sur Radio de la Save. Je suis très heureux de vous accompagner pour décortiquer ensemble le programme télé de votre soirée de ce mercredi. L'Infomédia, et comme c'est la journée des enfants mais aussi des sorties ciné aujourd'hui, on va vous dévoiler notre coup de cœur ciné de cette semaine.
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12: Et on va commencer tout de suite avec votre soirée télé de ce mercredi 15 juillet avec France 2 ce soir qui va proposer le téléfilm des blessures invisibles de Sarah Marx avec Marie Desnarnaud. Sur France 3, Secret d'Histoire ce soir présenté par Stéphane Bern qui s'intéressera à la légende de Spartacus et la révolte des gladiateurs. Sur Canal+, Alexandre Kominek, Bâtard Sensible, le spectacle qui va vous être diffusé. Sur France 4, La Fête de la Musique à Orange présenté par Laurie Tillman. Et puis ce soir sur France 5, nu et culotté, objectif Paris avec Nantes et Moutz. Sur M6 Football, la Coupe du Monde deuxième demi-finale, direction le stade d'Atlanta ce coup-ci pour cette deuxième demi-finale en direct sur M6 à 20h50. Sur Arte, In the Air avec Georges Clooney. Sur LCP, Le Dilemme d'Hippocrate, un film de Guillaume Estivi. Et puis notre coup de cœur de ce mercredi 15 juillet, ça va être le grand final de votre toute nouvelle série américaine All Her Fault, l'obsession de Karine ne cesse de grandir alors qu'elle planifie l'enlèvement de Milo, mais elle est bouleversée lorsque tout s'effondre soudainement, un portrait émouvant d'une femme consumée par le deuil.
13: Bonjour, enchantée, je suis Marissa, je viens chercher mon fils Milo.
14: Je crains que vous vous soyez trompée d'adresse, mais il n'y a pas de Milo ici.
13: Peter, Milo est avec toi.
15: Non, il est avec toi.
13: Il n'est pas avec moi. Je sais pas où est mon petit garçon.
15: Ça va aller, calme-toi, on va le retrouver, je te le promets.
16: Le kidnapping de Milo a forcément été orchestré par un proche.
17: Il me faut le nom de tous ceux qui étaient présents
18: ce week-end.
19: Il n'y avait que nous cinq, uniquement les gens présents dans ce salon.
20: Je suis vraiment désolée.
21: Pour être tout à fait franc, je ne m'attendais pas à ça. Tous ces gens, bien comme il faut, ils s'entretuent.
22: All Her Fault, votre nouvelle série est sur TF1.
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12: Et dans l'infomédia de ce mercredi, animé par Bruno Guillon et produit par Flanagan Productions, le comedy game Kimon, qui mêle quiz, bluff, humour et enquête, débarque le 23 juillet sur France 2 pour un premier numéro. Ici, la culture générale ne suffit pas, il faut aussi savoir observer, écouter et faire confiance à son instinct. Des candidats vont devoir affronter un défi inédit, identifier les personnalités qui disent vrai et surtout démasquer celles qui inventent leurs réponses pour mieux les piéger. Un jeu de stratégie et de manipulation bienveillante où chaque réponse peut être un indice, chaque hésitation un signal et où le plus convaincant des menteurs peut être celui qui peut personne ne soupçonne, hein, évidemment. Et pour ce premier numéro, jeudi 23 juillet à 21h10 sur France 2, c'est Lola Dubini, Bruno Solo, Gilles Alma, Max Boublil, Anne Roumanoff et Florent Père, tour à tour. Ils pourront être menteurs ou non et inventer des réponses totalement fausses pour convaincre les candidats qu'ils disent la vérité et les piéger. Les duos de candidats réussiront-ils à démêler le vrai du faux pour débusquer les menteurs, marquer plus de points que leurs adversaires adversaire et accéder à la finale pour tenter de remporter jusqu'à 50 000 euros. Eh bien, ça débarque dans Qui ment. Ça sera le 23 juillet sur France 2.
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12: Et notre coup de cœur ciné cette semaine, c'est des coups de cœur pour cet été qu'on va vous proposer maintenant. Vu que c'est notre dernier de la saison, on va déjà vous dire de ne surtout pas rater le film de la Comédie française. Ça sera le 22 juillet au cinéma, film de Martin Darondo, Bertrand Huskla avec Pauline Clément et Julien Frison. Dans 3 heures, Nina dévoile sa première mise en scène à la Comédie française, mais dans l'agitation des dernières répétitions, rien ne se passe comme prévu. Autrement, évidemment, ça serait pas drôle. Laurent Stoker ou encore Marina Hans et tout plein de comédiens extraordinaires sont dans ce film. Voici tout de suite la bande-annonce.
18: On se téléphone, mais on se connaît.
20: Non, reculez, madame, reculez. Sécurité.
23: Qu'est-ce qui se passe?
20: Eh ben, il y a une dame qui veut rentrer dans la Comédie française.
23: Ah, bonjour, Nina.
18: Bonjour, Pierre.
23: Elle est où, la dame?
18: C'est moi. Tu peux m'ouvrir, s'il te plaît?
23: Je suis pas habilité, moi.
20: Je suis pas habilité, non. Dans 2h30, vous me levez ce rideau.
24: Ça va être une cata.
20: Quoi?
18: Tu me casses les couilles, moi.
20: Vous parlez tous en même temps.
18: Top, top, top. Vous avez une brume.
20: Ça va être génial.
18: Oh, je l'ai, était dans mon pantalon.
20: Ah bah super. Voilà.
18: Merci.
20: C'est bien. Bonne première.
18: Merci.
20: Et pas d'attentat.
12: Et deuxième film à ne pas manquer, ça sera le 12 août au cinéma, Tombé du ciel de Mohamed Hamidi avec Ilyes Jadel, Fred Testo et Josiane Balasko. L'histoire d'Ilyes qui mène une vie joyeuse dans la banlieue de Roubaix. Seul problème, le bac. C'est après avoir échoué 2 fois, c'est sa dernière chance de l'avoir et de se rendre enfin fier de ses parents. Un incendie survient pendant le bac blanc et on l'accuse d'être à l'origine. Exclu de son lycée, doit quitter son quartier et aller dans le seul établissement qu'il accepte, le pensionnat catholique de Saint-Albert-le-Grand en Bourgogne.
25: Ilyes, rentre réviser, demain c'est le bac.
26: Faut vraiment que tu laisses coussir.
27: Il est hors de question que vous terminiez l'année ici. Vous allez changer de lycée. Il s'agit d'un lycée catholique.
28: Ahmed, Ilyes, Fatima, c'est pas catholique. C'est pas... Jésus va jamais vouloir, je pense, hein.
27: Il s'agit du lycée Albert le Grand à Chablis.
28: Écoutez, madame, moi je viens d'arriver ici.
26: Vous m'appelez ma sœur.
28: J'ai pas le numéro de votre sœur. Et du coup, vous êtes qui?
26: C'est le frère Oscario.
28: Ça va, frère?
26: Chez les catholiques, c'est génial, mais je te préviens, il y a des pièges.
18: Tu fais quoi, là?
28: Je peux le déjeuner ce matin.
29: Il est en train de manger tout le corps du Christ, là.
28: Commencez pas à dire j'ai mangé les gens.
30: Ce sont les hosties pour la messe de dimanche.
29: Allez immédiatement vous confesser.
28: Dans l'armoire, là?
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12: Allez, on termine par les anniversaires de stars. Joyeux anniversaire à David Morat de Scène de Ménage qui fête aujourd'hui ses 44 ans. L'embrasse, David. Joyeux anniversaire à Diane Kruger, également l'actrice, fête aujourd'hui ses 50 ans. On va souhaiter un joyeux anniversaire à Eric Fraticelli qui était avec nous il y a quelques jours pour Permis de détruire, son nouveau film. Il a 57 ans aujourd'hui. Joyeux anniversaire, Eric. Et puis un joyeux anniversaire à Patrick Timsit, un autre ami d'émission qui fête aujourd'hui ses 67 ans.
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12: 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Et puis vous avez bien sûr aussi la possibilité de nous écouter sur Radio de la Save. Ça, c'est tous les jours, du lundi au samedi à 7h10 et 18h10 pour la quotidienne. Et puis, bien sûr, le lundi pour la grande hebdo de Chute en écoute la télé de 14 à 15h où pendant une heure, on décortique l'actualité culturelle de la semaine avec tous nos invités. Alors, sur ce, il ne me reste plus qu'à vous souhaiter une très belle soirée à l'écoute de nos programmes sur Radio de la Save. Et je vous dis à demain matin, 7h10.
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4: Bonjour à toutes et à tous, je m'appelle Mathis Barrère, je suis élève de 3e 3 au Collège Françoise Héritier. Aujourd'hui, nous allons vous présenter le projet La place des femmes dans l'art, plus précisément dans l'art du cinéma.
5: Bonjour, moi c'est Alexandre. Avant de parler des femmes, on peut déjà expliquer ce que c'est le cinéma, pour bien comprendre.
6: Bonjour, moi c'est Dorian. Aujourd'hui, nous allons parler du cinéma. Donc le cinéma, c'est un art qui permet de raconter des histoires avec des images en mouvement. On utilise aussi du son, de la musique, des dialogues ou des effets spéciaux.
4: Il y a plein de métiers au sein du cinéma. Les réalisateurs qui dirigent les films, les acteurs qui jouent les rôles, les scénaristes qui écrivent l'histoire et les techniciens qui s'occupent de la lumière, du son et du montage.
5: Le cinéma peut servir à divertir comme les comédies ou les films d'action, mais aussi à faire réfléchir, montrer des problèmes de société et ou raconter une histoire.
6: Par exemple, certains films parlent de la guerre, d'inégalité ou de discrimination comme Hidden Figure.
4: Et justement, quand on regarde l'histoire du cinéma, on remarque que les femmes n'ont pas toujours eu la même place que les hommes.
5: Pourtant, dès le début du cinéma, à la fin du 19e siècle, les femmes étaient déjà présentées.
6: Oui, il y avait par exemple Alice Guy, qui est considérée comme l'une des premières réalisatrices de l'histoire. Elle a réalisé beaucoup de films et une époque où le cinéma venait juste d'être inventé.
4: Mais avec le temps, surtout quand le cinéma est devenu une industrie qui rapporte beaucoup d'argent, les femmes ont été mises de côté.
5: Dans les années 1930 à 1950, pendant l'âge d'or du cinéma, surtout à Hollywood, les femmes étaient surtout actrices.
6: Et leur rôle était souvent limité, la femme amoureuse, la mère ou parfois la femme fatale, un personnage séduisant mais dangereux, comme par exemple Marilyn Monroe à Hollywood.
4: Elles avaient rarement accès aux postes importants comme réalisatrice ou productrice.
5: À partir des années 1960 et 1970, les choses commencent à changer grâce au mouvement féministe.
6: Les femmes revendiquent plus d'égalité et veulent avoir les mêmes opportunités que les hommes, y compris dans le cinéma.
4: Certaines deviennent réalisatrices et commencent à raconter des histoires différentes avec des personnages féminins plus réalistes et plus variés, comme Wonder Woman.
5: Par exemple, des films entre des femmes indépendantes qui travaillent ou qui vivent des situations plus proches de la réalité.
6: Malgré ces progrès, les inégalités existent encore aujourd'hui.
4: Il y a toujours moins de femmes réalisatrices que les hommes dans le monde du cinéma. Par exemple, nous avons relevé que le 24 mars 2026, 5 films sur 21 étaient réalisés par des femmes.
5: Et souvent, elles ont des budgets plus petits pour faire leurs films, ce qui rend le travail de plus en plus difficile.
6: Il y a aussi des différences de salaire entre acteurs et actrices.
4: Mais heureusement, les choses évoluent petit à petit.
5: De plus en plus de femmes sont récompensées dans les festivals de cinéma, comme à Cannes.
6: Les plateformes de streaming permettent aussi de donner plus de visibilité à des films réalisés par des femmes.
4: Il y a aussi un mouvement récent qui dénonce les inégalités et les injustices dans le cinéma.
5: Tout ça aide à faire avancer les choses et à changer les mentalités.
6: Et nous, en tant que spectateurs, on a un rôle important.
4: On peut choisir de regarder des films réalisés par des femmes et soutenir leur travail.
5: Ça permet d'avoir plus de diversité dans les histoires et les points de vue.
6: En résumé, la place des femmes dans le cinéma a beaucoup évolué depuis ses débuts.
4: Elles étaient présentes au début, puis mises de côté, et aujourd'hui, elles prennent un peu plus leur place.
5: Mais il reste encore du chemin pour atteindre une vraie égalité.
6: Le cinéma est un reflet de la société, donc s'il devient plus égalitaire, c'est aussi un signe que la société progresse.
4: Merci de nous avoir écoutés.
5: On espère que cette émission vous a appris des choses.
6: À bientôt pour un nouveau sujet.

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1: Rendez-vous avec les visites de l'été en Haut-Tolosan avec la joyeuse équipe de l'Office de tourisme de Grenade-sur-Garonne, Célia Gomez et Camille Simon, toutes deux conseillères en séjour et chargées de la communication. Et allons voir du côté de la thématique des visites théâtralisées. Célia, que penses-tu de nous plonger dans l'histoire de l'abbaye ?
2: C'est parti pour une expérience conviviale et immersive, idéale à vivre en famille ou entre amis, dans un cadre exceptionnel, la fameuse abbaye Sainte-Marie du Désert.
1: Mais où est-ce qu'elle se situe, cette abbaye ?
2: Cette abbaye se situe à Bellegarde-Sainte-Marie. Accompagnée d'une troupe de comédiens et comédiennes passionnés, explorez ce lieu chargé d'histoire en parcourant les siècles et les espaces emblématiques de la vie des moines. À chaque étape, des personnages hauts en couleur surgissent pour vous dévoiler des secrets et anecdotes.
1: Qu'est-ce que tu peux nous dire de cette troupe de comédiens ?
2: Il s'agit de la fameuse troupe de Saint-Paul-sur-Seine, commandée par Sandrine Rémy, metteuse en scène.
1: Et pour aller un petit peu plus loin, un petit coup de cœur ?
2: On vous propose de commencer votre découverte au salon de thé de l'abbaye pour manger et boire un verre dans une atmosphère paisible, réservation conseillée.
1: Et maintenant, le vif du sujet, les modalités pratiques pour participer à cette visite.
2: On vous donne rendez-vous le 19 juillet à 16h pour une durée de 2h, les 16, 17, 18 juillet, 6, 7 et 8 août à 20h pour 2h également. Au niveau des tarifs, on est à 8,50€ pour les adultes, 4€ pour les 5-18 ans et c'est gratuit pour les moins de 5 ans. Réservation sur tourisme.autolosan.fr.
1: Top, le rendez-vous est donné!

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1: Le comité des fêtes de l'île Jourdain organise ses bals d'été sur l'esplanade des Pyrénées de 21h30 à 23h30. Au programme, le 15 juillet, Belka danse et le 22 juillet, Jean-Pierre Laurence. L'EFS, l'établissement français du sang, organise une collecte de dons de sang à la salle polyvalente de l'Aiguevin le jeudi 16 et vendredi 17 juillet de 8h30 à 13h30. Renseignements et prise de rendez-vous sur dondesang.efs.santé.fr. La base de loisirs de Boucon organise le Ciné en forêt le samedi 18 juillet, une expérience cinématographique inédite et totalement immersive lors de la première édition de Ciné en forêt. C'est gratuit et ouvert à tous. Au programme de la soirée, dès 19h, pique-nique géant. Chacun amène son propre repas ou savoure les menus Boucon spécialement concoctés pour l'occasion et sur réservation au 05 61 85 40 10. Au 05 61 85 40 10. De 22h à minuit, projection du film Belle et Sébastien, version 2013. Le samedi 18 juillet, première édition de Ciné en forêt à la base de loisirs de Boucon.
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Chers auditeurs de Radio de la Save, bonjour. Bienvenue dans la Fabrique Sonore pour cette dernière émission de la saison. Nous sommes en direct dans le studio de Radio de la Save. Donc ravi de vous retrouver aujourd'hui pour donc je vous disais pour cette dernière émission. On est ensemble pour 2 heures de musique. Et on va tout de suite commencer avec Jimi Hendrix.

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Et voilà, on arrive au dernier morceau de cette émission. La Fabrique Sonore, c'est fini. Même si c'est fini pour la saison, il faudra attendre la rentrée en septembre pour la reprise des émissions. Je vous souhaite un bon week-end et un excellent été aussi. Allez, à bientôt.

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